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8: Bonjour, je m'appelle Roja, j'ai 16 ans, je suis iranienne et je suis lycéenne. Ça fait un an et demi que je suis là à Paris. Je veux devenir dentiste et j'aime bien sortir avec mes amis. Depuis quand je suis à Paris, je me pose des questions pourquoi les taxis sont chers, pourquoi on ne peut pas trouver les taxis à Paris, partout, tout ça.
9: I'm with Roger, a 16-year-old Iranian girl who really enjoys Parisian nightlife, but can't afford the taxis to get home after a night out. She wants to know why they're so expensive here.
10: Bonjour.
8: Bonjour.
10: Ça va?
8: Oui, merci.
10: Toi, tu habites où?
8: Moi, en fait, j'habite à Bonlieu, j'habite à Courbevoie.
10: Comment tu fais pour sortir le soir?
8: En fait, pour rentrer chez moi, c'est trop difficile parce que les taxis sont chers et là, je peux pas prendre des taxis. Et en plus, il y a des métros aussi, c'est 1h du matin et c'est dangereux.
10: Alors, comment tu fais à Paris?
8: À Paris, je sors pas le soir et si je sors le soir, je rentre à minuit.
10: Donc, t'es comme Cendrillon maintenant.
9: Roger lives in Courbevoie, just outside Paris, so she has to take an early metro home after a night out. I'm going to whisk this Cinderella away and take her on a taxi tour around Paris.
10: Eh bien, allons-y, on va commander un taxi.
8: Cool.
10: Est-ce que tu peux l'appeler?
8: D'accord.
11: Allô, oui, bonjour.
8: Bonjour, monsieur.
11: Bonjour, madame.
8: En fait, je voudrais commander un taxi.
11: Oui.
8: Et je suis à côté de métro Pyrénées.
11: Pyrénées, oui.
8: Et je veux aller à Charles de Gaulle Étoile.
11: D'accord. Il n'y a pas de problème. Laissez-moi le temps, moins 5 minutes, le temps d'arriver à la station.
8: D'accord, merci.
9: There are three ways to get a taxi in Paris. If you see one with a green light in the street, you can hail it. But you can also call a taxi firm or go to a taxi ramp.
12: Bonjour madame.
8: Bonjour.
12: C'est vous qui venez d'appeler pour la place Charles de Gaulle Étoile?
8: Oui monsieur, c'est bien nous.
9: We are in the Belleville neighborhood and Roger wants to go to Charles de Gaulle Étoile.
8: Bon, d'abord je voulais savoir, est-ce que vous pouvez expliquer des tarifs de taxi?
12: Alors, à Paris, il y a trois tarifs. Le tarif A, qui est un tarif pour Paris intramuros. Il y a le tarif B, qui est valable en début de journée et en fin de journée à Paris et en banlieue. Et au-delà de 19h en banlieue, c'est du tarif C, c'est-à-dire le tarif le plus cher.
9: Monsieur Rouquet thinks his taxi is quite affordable. But let's do the maths. On top of the basic fare, you pay extra to travel at night, on Sundays, and to go to the Paris outskirts, la banlieue. So forget about traveling on Sunday night to the suburbs, it's just too expensive.
8: D'accord.
12: Alors il faut savoir que c'est le compteur qui calcule le prix de la course, je ne peux pas le deviner au départ, et qu'il y a une prise en charge de 2,40 € quand vous montez dans le taxi. C'est-à-dire que quand vous montez dans le taxi, il n'est pas à zéro. Il y a déjà 2,40 €, c'est ce qu'on appelle la prise en charge.
9: Check there's a meter in the taxi, it calculates all the fares. And remember, you also pay 2,40 € just to get in the taxi. That's called the prise en charge.
8: D'accord, et est-ce qu'il y a des suppléments? Parce que j'ai entendu, il y a par exemple des bagages, tout ça.
12: Voilà, là, en fait, il y a effectivement le supplément pour les bagages. Le premier bagage est gratuit, au-delà, c'est 1 € par bagage.
8: D'accord.
12: Et il y a un deuxième supplément, c'est quand on prend 4 personnes. La personne qui monte à côté du chauffeur paye 3 €.
8: Ah, d'accord.
9: And then there are all the suppléments, like paying for a fourth passenger or a second suitcase.
8: Et est-ce que, par exemple, quand on est étranger, c'est plus cher parce qu'on ne connaît pas le chemin et...
12: En principe, on est tenu, bien sûr,

0: de prendre le chemin le plus court pour vous emmener là où vous devez aller.
1: D'accord.
0: Mais il faut aussi reconnaître que parfois, le chemin le plus court n'est pas le chemin le plus rapide.
2: Roger thinks taxi drivers, well, take advantage of tourists and overcharge. But Monsieur Rouquet is quick to remind us that the shortest route isn't always the quickest, nor the cheapest in Paris.
1: Est-ce que c'est possible que vous expliquiez pourquoi c'est difficile de trouver des taxis à Paris?
0: Le nombre de taxis est lié à la population d'Île-de-France. Vous savez, à Paris, il y a à peu près 17 000 taxis qui travaillent soit le matin, soit dans la journée, soit l'après-midi, soit la nuit. Mais le problème, c'est que souvent, tout le monde veut un taxi au même moment.
2: Paris has a fantastic nightlife, but Roger is right. Finding a taxi after a night on the town is a challenge. That's because everybody parties in the same neighborhoods and at the same times.
1: Allez, c'est parti.
2: Now we know all about the Paris taxi fare system, let's go to Charles de Gaulle Étoile and see the sights on the way.
1: Oui, vous nous proposez quel chemin?
0: On va descendre vers le centre de Paris, vers la Bastille, prendre les quais, et puis après passer par la place de la Concorde et remonter les Champs-Élysées.
2: Great, we're taking the scenic route past Bastille, l'île de la Cité and la Concorde. Wow, Roger really knows how to negotiate her route with the driver.
1: Est-ce que les types de clients changent au niveau de journée, par exemple?
0: Non, c'est assez mélangé, en fait. Ça peut être des touristes, ça peut être effectivement la clientèle d'affaires. C'est-à-dire que le chauffeur de taxi, il doit avoir aussi une qualité importante, c'est beaucoup de psychologie. Parce que les gens sont stressés par leur activité professionnelle ou dans leur vie. Et puis, il y a les conditions de circulation qui stressent dans notre vie de taxi.
2: Driving is only part of the job. Monsieur Rouquet also has to deal with difficult customers and all the French chauffeurs who aren't careful on the road.
0: Voilà, nous sommes passés rive gauche, nous étions rive droite, puisque on parle de rive droite par rapport à la source de la Seine.
2: Roger is really enjoying the drive. We've just crossed over from rive droite, north of the Seine, to rive gauche, south of the Seine.
1: Là, c'est Notre-Dame, non?
0: À droite, c'est Notre-Dame de Paris. Alors, oui. Notre-Dame de Paris, c'est la cathédrale de Paris. Mais il faut savoir que c'est aussi le point zéro de toutes les distances qui partent de Paris pour aller en province, voire à l'étranger.
1: Oui.
2: Yes, Roger, you're right. That's la cathédrale Notre-Dame. And did you know that all the distances from Paris are calculated from here?
1: Et du coup, vous préférez travailler le soir ou...
0: J'ai choisi cet horaire d'après-midi et d'une partie de la nuit parce que je ne suis pas un oiseau de nuit, donc je pars de la maison à 13h et je rentre vers 2h30, voire 3h.
2: Our taxi driver is behind the wheel 12 hours a day, 6 days a week.
1: Ben alors c'est difficile quand même être taxi.
0: Voilà, j'ai choisi. Et quand on aime, on compte pas.
2: He says you've got to love your job. Quand on aime, on ne compte pas.
0: Là à droite, vous avez le pont Neuf.
1: Ah oui, puis il y a le pont des Arts aussi.
0: Tout à fait. Il semblerait que ce soit le pont des amoureux d'ailleurs. puisqu'on y laisse des cadenas.
1: Ah oui.
0: Ça laissera entendre que l'amour est une prison.
2: Here's the romantic Pont des Arts, also called Pont des Amoureux. Couples attach locks to this bridge to seal their love.
0: Et à droite, vous avez le Louvre.
1: Ah oui, c'est...
0: Voilà, donc nous repassons sur rive droite.
2: And now we're crossing back over to rive droite near le Louvre.
0: Et c'est vrai que les clients provinciaux étrangers sont sensibles à des petites anecdotes comme ça, de l'histoire de Paris, de...
1: Oui, parce que c'est intéressant.
0: Moi, je considère qu'en tant que chauffeur de taxi, ben, je suis un ambassadeur. Je pense que des fois, mes collègues peuvent parfois l'oublier. La première image qu'un client étranger, il a de Paris... C'est le chauffeur de taxi qui va prendre à l'aéroport pour l'emmener à son hôtel.
1: Ah,
0: eh oui. Donc c'est important que la première idée soit la meilleure.
2: Monsieur Rouquet sees himself as a vrai ambassadeur de Paris. He wants to leave a good impression on tourists when he picks them up from the airport.
0: Voilà, et nous allons remonter tel notre président des Champs-Élysées.
2: We're going to drive up. Nous allons remonter les Champs-Élysées.
0: Et donc voilà la plus belle avenue du monde, l'avenue des Champs-Élysées.
2: The French call it la plus belle avenue du monde.
0: En fait, il faut savoir que la place de l'Étoile, il y a très longtemps, c'était des champs de patates. Et en fait, toutes les avenues descendent de la place de l'Étoile.
2: Here we are, Place de l'Étoile. Hard to imagine that it used to be a potato field, un champ de patates. Place de l'Étoile is shaped like a star with large avenues as its branches.
0: Voilà.
1: Merci.
0: Nous voilà
1: beaucoup.
0: À la place de l'Étoile, Charles de Gaulle.
1: Bon, ça fait combien?
0: Eh bien, écoutez, le compteur fait 28,80€ et le commentaire est compris dans la course.
1: Est-ce qu'on peut avoir le fiche de...
0: Bien sûr.
1: Merci, c'est gentil.
2: The fare is 28,80€, and we traveled halfway across Paris. That's not expensive, really.
0: Et donc, sur la fiche, vous aurez plein de renseignements. Vous aurez notamment les différents tarifs.
2: We'll round it up to 30€ and leave a pourboire.
0: J'espère que vous aurez, en tout cas, une bonne opinion des chauffeurs de taxi parisiens.
1: Oui, bien sûr.
3: Merci, monsieur.
1: Merci.
3: Alors, Roger, est-ce que ça t'a plu, cette balade?
1: Oui, oui, c'était trop bien. Merci à vous.
3: Et il y a des parties que tu as préférées plus que d'autres?
1: Oui, les parties historiques. C'était bien.
3: Bon, et bien maintenant, tu as le numéro de téléphone de Marc Rouquet. Donc, si tu as besoin d'un taxi à Paris, tu peux toujours l'appeler.
1: Oui, bien sûr, avec plaisir.
2: Roger has Monsieur Rouquet's number, but he might still be a bit too expensive for her. She should do like French girls and share a taxi home or stay over with friends.
1: Au revoir.
3: À bientôt.
1: À bientôt.
3: Ciao.
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